0: nur aus einem einzigen Grund in dieses Lager transportiert worden?
1: Le premier qui obtient un total de 1000 points gagne un véritable char d'assaut.
0: Um zu arbeiten.
1: Sacré Vénard.
0: Jeder Versuch der Sabotage wird mit dem sofortigen Tode bestraft. Die Hinrichtungen finden auf dem Hof durch Schüsse in den Rücken statt.
1: Tous les jours, le classement vous sera communiqué par ce haut-parleur-là. Et chaque jour, la personne qui sera classée dernière devra porter la mention Anne sur un carton accroché dans le dos.
0: Ihr habt die Ehre, für unser großes deutsches Vaterland arbeiten zu dürfen und am Bau des Großdeutschen Reiches teilzunehmen.
1: Nous, on joue le rôle des très très méchants qui aboient sans arrêt et qui donnent des ordres en hurlant. Ceux qui ont peur perdent des points.
0: Drei Grundregeln solltet ihr nie vergessen. Erstens, versuche nicht zu fliehen. Zweitens, folge jedem Befehl ohne Fragen. Drittens, jeder Versuch eines Aufstandes wird mit dem Tod durch Erhängen bestraft. Ist das klar?
1: Dans trois cas, on peut perdre le total des points acquis. Premièrement, tous ceux qui se mettent à pleurer. Deuxièmement, tous ceux qui demandent à voir leur maman. Et tous ceux qui se plaignent d'avoir faim et qui demandent à goûter, aucun goûter.

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1: Dites-moi en venir de 50 millions. Mais vous vendez compte 50 millions?
2: Je n'ai pas besoin d'argent, je suis hors du circuit.
1: Quel circuit?
2: Le vôtre. Vous êtes fou, mon petit. Car vous êtes fou.
1: Non. Pas
2: si.
1: Mais non.
2: Si, mais comme vous m'êtes très sympathique, croyez-moi, n'insistez pas. Allez trouver vos Américains et dites-leur que je ne suis pas vendeur.

0: Il faut lâcher. C'est ce que je fais. J'essaie. Moi, je me sens bien. Et j'ai une nouvelle amie, figure-toi. Et oui, j'ai une amie. Le plus dingue dans tout ça, c'est que c'est un système d'exploitation. Charles a laissé en partant, elle est vraiment géniale. Elle est super fine. Avec elle, rien n'est blanc ou noir, c'est tout en nuances de gris, et je trouve ça vachement bien d'explorer ça. Et on a tellement de choses en commun. J'ai cru qu'elle était conçue pour s'adapter à tout le monde, mais je crois que non, en fait. Parce que j'ai un copain qui arrête pas de draguer son OS, et elle s'en fout, elle le jette.
1: Ouais, enfin, tu sais qu'ils ont fait des statistiques qui montrent que les relations amoureuses avec les OS sont très rares.
0: Oui, je sais, mais attends. Il paraît qu'il y a une fille ici qui sort avec un OS. Et le plus bizarre, c'est qu'il est à quelqu'un d'autre. Elle a séduit un OS qui est même pas à elle.

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0: 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Et on la chantera tout le temps.
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0: 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Je serai le roi de l'océan, le roi du monde. On ira partout où on a envie d'aller. Un bateau, c'est ça, vous savez. C'est pas qu'une quille, une coque, un pont et des voiles. Ça, ils l'ont tous. Mais un vrai navire. Comme le Black Pearl. En réalité, c'est la liberté.
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1: Bonjour à tous. De vieux réflexes, aucune réponse aux besoins des agriculteurs. Message passé par la Confédération paysanne de Loire-Atlantique à propos de la loi d'urgence agricole alors que le vote est attendu à la fin du mois. Pour le syndicat, les agriculteurs ont besoin de visibilité sur le prix de vente de leurs produits. Ils ont aussi besoin de faire face à la répétition des crises sanitaires et de s'adapter au changement climatique. Notez qu'une nouvelle pétition a été lancée sur le site de l'Assemblée. Rezé a besoin de bénévoles face aux fortes chaleurs. La ville met en place un registre pour recenser les personnes souhaitant apporter leur aide. Elles pourraient être contactées pour assurer des actions d'aide à la population en appui des services municipaux d'associations qui agissent sur la commune. Pour s'inscrire, il suffit de remplir un formulaire en ligne. Après ceux du bac un peu plus tôt dans la semaine, place aux résultats du brevet. Ils sont publiés ce matin dans l'Académie de Nantes à partir de 11h. Pour rappel, les épreuves avaient eu lieu à la fin du mois de juin. Au total, plus de 850 000 jeunes ont passé le brevet cette année partout en France. Dans le même temps, cette alerte de la médiatrice de l'Éducation nationale. Un rapport indique que les souffrances psychiques et la santé mentale des élèves ne sont pas assez prises en charge. Elle demande de mieux former les agents, les parents et l'administration. En basket, Cholet connaît une partie de ses adversaires pour la Ligue des Champions. Les joueurs de Maine-et-Loire vont retrouver la poêle Olonne, le KK Spartak Subotica et une équipe qui sera issue d'un tournoi de qualification. Le tirage au sort a été effectué hier. Et puis la météo pour terminer, du soleil au programme pour cette journée, mais le mercure ne va toujours pas redescendre, loin de là. Nos départements sont toujours placés en vigilance orange canicule. Pour les températures ce matin, on a 19 degrés par exemple à Saint-Nazaire, 21 à Cholet et Trélazé. En deuxième partie de journée, il fera jusqu'à 37 degrés à Angers et Sèvres-Moine, 40 du côté de Nantes. Bonne journée sur Sun et rendez-vous très vite pour un nouveau point sur l'actualité.

0: Nom de nom, a tiré le signal d'alarme.
1: C'est lui.
0: Toi. Au cas où tu l'ignorerais, ce cordon ne peut se tirer qu'en cas d'urgence. Et au cas où tu ne serais pas au courant, ce soir, c'est la veille de Noël. Et au cas où tu ne l'aurais pas remarqué, ce train a un horaire strict à respecter. Alors, jeune homme, Noël n'est peut-être pas important pour certaines personnes, mais c'est très important pour le reste d'entre nous.
2: Il voulait arrêter le train pour que ce petit garçon puisse monter.

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1: Bonjour à tous. De vieux réflexes, aucune réponse aux besoins des agriculteurs. Message passé par la Confédération Paysanne de Loire-Atlantique à propos de la loi d'urgence agricole alors que le vote est attendu à la fin du mois. Pour le syndicat, les agriculteurs ont besoin de visibilité sur le prix de vente de leurs produits. Ils ont aussi besoin de faire face à la répétition des crises sanitaires et de s'adapter au changement climatique. Notez qu'une nouvelle pétition a été lancée sur le site de l'Assemblée. Rezé a besoin de bénévoles face aux fortes chaleurs. La ville met en place un registre pour recenser les personnes souhaitant apporter leur aide. Elles pourraient être contactées pour assurer des actions d'aide à la population en appui des services municipaux d'associations qui agissent sur la commune. Pour s'inscrire, il suffit de remplir un formulaire en ligne. Après ceux du bac un peu plus tôt dans la semaine, place aux résultats du brevet. Ils sont publiés ce matin dans l'Académie de Nantes à partir de 11h. Pour rappel, les épreuves avaient eu lieu à la fin du mois de juin. Au total, plus de 850 000 jeunes ont passé le brevet cette année partout en France. Dans le même temps, cette alerte de la médiatrice de l'éducation nationale. Un rapport indique que les souffrances psychiques et la santé mentale des élèves ne sont pas assez prises en charge. Elle demande de mieux former les agents, les parents et l'administration. En basket, Cholet connaît une partie de ses adversaires pour la Ligue des Champions. Les joueurs du Maine-et-Loire vont retrouver la Poel Olonne, le KK Spartak Subotica, une équipe qui sera issue d'un tournoi de qualification. Le tirage au sort a été effectué hier. Et puis la météo pour terminer, du soleil au programme pour cette journée, mais le mercure ne va toujours pas redescendre, loin de là. Nos départements sont toujours placés en vigilance orange canicule. Pour les températures, ce matin, on a 19 degrés par exemple à Saint-Nazaire, 21 à Cholet et Trélazé. En deuxième partie de journée, il fera jusqu'à 37 degrés à Angers et Sèvres-Moine, 40 du côté de Nantes. Bonne journée sur Sun et rendez-vous très vite pour un nouveau point sur l'actualité.

0: Tu sais, j'ai invité Rita et Marlon à un barbecue ce week-end. Je ferai ma salade de pommes de terre. Sois gentil de me rappeler d'acheter du charbon de bois, d'accord?
1: Tu écoutes ce que je te dis? Je ne serai pas là ce week-end.
0: Tu n'es pas content parce que tu veux aller au Fidji, c'est ça? Eh bien, vas-y. Tu vois? Je suis d'accord. Fais des économies pendant quelques mois et vas-y. C'est ça la solution. Alors? Tu es content? Je vais prendre une douche.
2: Partons tout de suite.
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1: Bonjour
0: Bertelin.
1: À tous. De vieux réflexes, aucune réponse aux besoins des agriculteurs. Message passé par la Confédération Paysanne de Loire-Atlantique à propos de la loi d'urgence agricole alors que le vote est attendu à la fin du mois. Pour le syndicat, les agriculteurs ont besoin de visibilité sur le prix de vente de leurs produits. Ils ont aussi besoin de faire face à la répétition des crises sanitaires et de s'adapter au changement climatique. Notez qu'une nouvelle pétition a été lancée sur le site de l'Assemblée. Rezé a besoin de bénévoles face aux fortes chaleurs. La ville met en place un registre pour recenser les personnes souhaitant apporter leur aide. Elles pourraient être contactées pour assurer des actions d'aide à la population en appui des services municipaux ou d'associations qui agissent sur la commune. Pour s'inscrire, il suffit de remplir un formulaire en ligne. Après ceux du bac un peu plus tôt dans la semaine, place aux résultats du brevet. Ils sont publiés ce matin dans l'Académie de Nantes à partir de 11h. Pour rappel, les épreuves avaient eu lieu à la fin du mois de juin. Au total, plus de 850 000 jeunes ont passé le brevet cette année partout en France. Dans le même temps, cette alerte de la médiatrice de l'Éducation nationale. Un rapport indique que les souffrances psychiques et la santé mentale des élèves ne sont pas assez prises en charge. Elle demande de mieux former les agents, les parents et l'administration. En basket, Cholet connaît une partie de ses adversaires pour la Ligue des Champions. Les joueurs du Maine-et-Loire vont retrouver la Poel Olonne, le KK Spartak Subotica et une équipe qui sera issue d'un tournoi de qualification. Le tirage au sort a été effectué hier. Et puis la météo pour terminer, du soleil au programme pour cette journée, mais le mercure ne va toujours pas redescendre, loin de là. Nos départements sont toujours placés en vigilance orange canicule. Pour les températures ce matin, on a 19 degrés par exemple à Saint-Nazaire, 21 à Cholet et Trélazé. En deuxième partie de journée, il fera jusqu'à 37 degrés à Angers et Sèvres-Moine, 40 du côté de Nantes. Bonne journée sur Sun et rendez-vous très vite pour un nouveau point sur l'actualité.

0: les deux dos te regardent. Étrange silhouette, ça tombe dans la piscine. Tu plonges dans la piscine, les deux dos te regardent. Les mains sont invisibles, au fond du jardin. Regarde à la fenêtre, derrière la piscine. La porte est grande ouverte, au fond du jardin.
1: La porte est grande ouverte, au fond du jardin. La porte est grande ouverte, au fond du jardin.
0: La porte est grande ouverte, au fond du jardin.
1: La porte est grande ouverte, au fond du jardin.
0: La porte est grande ouverte, au fond du jardin.

découvrez Odyssée de l'oubli, l'exposition d'été du Musée d'art de Nantes. Le musée invite Anne et Patrick Poirier à créer une exposition inédite dans les espaces du patio et de la chapelle de l'Oratoire. Construite entre ruines et rêves, lumière et ténèbres, cette exposition permet d'entrer dans l'univers de ce couple d'artistes dont les œuvres, imaginées et réalisées conjointement, ont forgé leur renommée internationale. Au centre du patio du musée, découvrez une installation monumentale créée spécialement pour cette exposition. Née d'un rêve d'Anne Poirier, la Cité des Ombres vous plonge dans un univers onirique. Laissez-vous transporter dans un monde antique où différentes matières se côtoient, baignées par une lumière céleste. Oscillant entre disparition et résilience, les œuvres d'Anne et Patrick Poirier ouvrent dans la chapelle de l'Oratoire les portes d'un univers hanté par les ruines, l'inconscient et la catastrophe. Tout au long de votre traversée, vous serez guidé par des néons, céramiques, lumières blanches, airs de violon créés spécialement pour l'occasion et œuvres emblématiques d'Anne et Patrick Poirier. C'est une exposition de grands voyageurs que vous propose le Musée d'art de Nantes avec Odyssée de l'oubli d'Anne et Patrick Poirier, visible jusqu'au 30 août au sein des murs du musée.

0: On était aux environs de Barstow. On attaquait le désert quand les drogues ont commencé à faire effet. Je me rappelle avoir dit un truc du style.
1: Ça monte, ça y est, je décolle. Vaut mieux que tu conduises.
0: Soudain, il y eut un énorme grondement autour de nous. Et le ciel fut rempli de ce qui semblait être d'énormes chauves-souris qui voltigeaient, criaient et voltaient autour de la voiture. Et une voix a crié « D'où Jésus, c'est quoi ces putains de bestioles ?»
1: T'as dit quelque chose ?
2: Non, laisse tomber. À ton tour de conduire.
0: Pas la peine de parler de chauves-souris, je me suis dit. Ce pauvre type les verra bien assez tôt.

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1: Bonjour à tous. De vieux réflexes, aucune réponse aux besoins des agriculteurs. Message passé par la Confédération paysanne de Loire-Atlantique à propos de la loi d'urgence agricole alors que le vote est attendu à la fin du mois. Pour le syndicat, les agriculteurs ont besoin de visibilité sur le prix de vente de leurs produits. Ils ont aussi besoin de faire face à la répétition des crises sanitaires et de s'adapter au changement climatique. Notez qu'une nouvelle pétition a été lancée sur le site de l'Assemblée. Rezé a besoin de bénévoles face aux fortes chaleurs. La ville met en place un registre pour recenser les personnes souhaitant apporter leur aide. Elles pourraient être contactées pour assurer des actions d'aide à la population en appui des services municipaux d'associations qui agissent sur la commune. Pour s'inscrire, il suffit de remplir un formulaire en ligne. Après ceux du bac un peu plus tôt dans la semaine, place aux résultats du brevet. Ils sont publiés ce matin dans l'Académie de Nantes à partir de 11h. Pour rappel, les épreuves avaient eu lieu à la fin du mois de juin. Au total, plus de 850 000 jeunes ont passé le brevet cette année partout en France. Dans le même temps, cette alerte de la médiatrice de l'éducation nationale. Un rapport indique que les souffrances psychiques et la santé mentale des élèves ne sont pas assez prises en charge. Elle demande de mieux former les agents, les parents et l'administration. En basket, Cholet connaît une partie de ses adversaires pour la Ligue des Champions. Les joueurs de Maine-et-Loire vont retrouver la Poel Olon, le KK Spartak Subotica, une équipe qui sera issue d'un tournoi de qualification. Le tirage au sort a été effectué hier. Et puis la météo pour terminer, du soleil au programme pour cette journée, mais le mercure ne va toujours pas redescendre, loin de là. Nos départements sont toujours placés en vigilance orange canicule. Pour les températures ce matin, on a 19 degrés par exemple à Saint-Nazaire, 21 à Cholet et Trélazé. En deuxième partie de journée, il fera jusqu'à 37 degrés à Angers et Sèvres-Moine, 40 du côté de Nantes. Bonne journée sur Sun et rendez-vous très vite pour un nouveau point sur l'actualité.

0: l'hiver.
1: Tu chantes une chanson à un caillou, là.
0: Eh oui, c'est une tradition de Noël. Pour les enfants, les tigres n'ont pas de tradition de Noël.
1: Oh, si. Quand j'étais petit, chaque année, mon père ramenait de belles grosses gazelles bien dodues. Et nous, on se jetait dessus. Les emballages. Et on jouait avec les gazelles, on dansait avec elles et on ne les mangeait pas. Et voilà.
2: Joyeux Noël, mes gros mammifères. Ouh là là là là, quel magnifique rocher.
0: Eh ben, défense absolue de t'en approcher.
2: Pourquoi?
0: Parce que tu vas le casser.
3: Sid ne peut pas casser un rocher.
1: Ne le tente pas.
4: Tonton Sid, on a besoin de ce rocher, il fait venir le Père Noël.
2: Quoi? Ce truc? Oh. Tu parles, il le remarquera même pas. Il faut quelque chose de plus grand, de plus gros, de plus glamour, de plus flashy. Un truc qui claque. Un sapin.
0: Un sapin de Noël. Rien qu'à l'oreille, c'est complètement ridicule.

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0: Geneviève a 98 ans, dans pas plus de 3 ans, elle sera sans doute morte et pourtant, elle sourit. Mais qu'est-ce qui pousse donc les vieux à être heureux?
1: De bientôt plus voir vos gueules de con.

0: Moi, c'est Peter.
1: D'où vous veniez? Avant d'être venant. Bon, bah d'accord, le baratin habituel ne marche pas.

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1: Bonjour à tous. Des indicateurs défavorables pour les zones situées près de l'aéroport de Nantes sur certains aspects sanitaires. C'est ce que révèle la dernière étude de l'Observatoire Régional de Santé. Elle s'est appuyée sur près de 40 indicateurs comme la mortalité, les maladies cardiovasculaires ou encore les cancers. Près du site, par exemple, les femmes souffrent davantage de troubles du sommeil. Et dans le même temps, on apprend que la France n'est pas prête pour les conséquences du changement climatique. C'est en tout cas l'alerte du Haut Conseil pour le climat qui publie aujourd'hui son 8e rapport annuel. Il appelle à changer d'échelle pour faire face aux impacts du réchauffement planétaire. La saison est officiellement lancée à Noirmoutier. Chaque été, de nombreux visages viennent prêter main forte aux équipes déjà en place. 77 saisonniers répartis dans différents services cette année, comme au centre nautique Fort Saint-Pierre, au château ou encore au camping. 8 recrues sont également ambassadrices du bien vivre ensemble. L'été, il faut aussi bien se protéger du soleil. Pour ça, la Ligue contre le cancer de Vendée met gratuitement à disposition des bornes de distribution de crème solaire lors d'événements. Le département fait partie de ceux les plus touchés par les cancers de la peau. Les inscriptions au transport scolaire se terminent bientôt dans la communauté d'agglomération Clisson-Sèvres-et-Maine. C'est jusqu'au 12 juillet, c'est-à-dire dimanche, pour le service EO de l'agglo. En cas de nouvelle inscription, vous recevrez votre carte durant l'été. Pour toute réinscription, elle est à conserver. En foot, Lucie Calba quitte le FC Nantes féminin. La prometteuse attaquante, arrivée il y a un an seulement en provenance du stade de Reims, vient de s'engager avec le FC Fleury 91. Elle aura disputé 26 matchs sous les couleurs nantaises et inscrit 14 buts. Et puis la météo, pour finir, ce sera toujours difficile de trouver de la fraîcheur cet après-midi dans la région. Il va encore faire très beau et le mercure va rapidement grimper. On attend jusqu'à 32 degrés à Pornic, 37 à Angers et Cholet. Il fera même 40 degrés à Nantes ou encore Ligné. Bonne journée sur Sun et rendez-vous très vite pour un nouveau point sur l'actualité.

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0: que t'as ?
1: Bah, je sais pas, j'ai juste un œil qui me gratte.
0: Oui, le mien aussi, tiens.
2: Mais c'est vrai, ton œil est tout rouge. Tu devrais aller voir mon ophtalmo.
1: Richard ? Oh, bah, j'ai pas envie d'aller voir ton ex-petit ami.
3: Oh, Richard, j'entends parler que de lui. Richard.
2: Attends, depuis qu'on sort ensemble, je n'ai prononcé son nom que deux fois.
3: C'est ça, oui. Richard.
2: Bon, de toute façon, ce n'est plus Richard. C'est un nouveau et il est excellent.
1: Non, mais j'ai pas envie d'aller voir d'ophtalmo. Je suis désolée.
4: Oh là là, je sens qu'elle va recommencer.
5: Ouais.
4: Bah, à chaque fois que quelque chose a un rapport de près ou de loin avec ses yeux ou ceux d'un autre, elle est prise de panique. Tiens, regarde.
1: Bah, arrête, fais pas ça. Bon, c'est vrai que j'ai un problème avec mes yeux et j'aimerais qu'on évite d'en parler.
4: Oui, d'accord, on arrête.
2: Dis-moi, tu connais ce poème qui finit sur ce vers ? L'œil était dans la tombe et regardait car...
1: Ah, Monica, arrête !
4: Si on allait piquer quelques trucs, on pourrait les avoir à l'œil.
1: Ross, je t'en prie, c'est pas malin.
3: Je dois dire que j'ai adoré le film Reflet dans un œil d'or.
1: Chandler, t'es vraiment
5: moi aussi, moi aussi,
1: je suis plus sur mon œil. Ça m'amuse plus.
3: Bah Joey, ça va pas ?
0: Je me suis mis le doigt dedans l'œil.

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1: Bonjour à tous. Des indicateurs défavorables pour les zones situées près de l'aéroport de Nantes sur certains aspects sanitaires. C'est ce que révèle la dernière étude de l'Observatoire régional de santé. Elle s'est appuyée sur près de 40 indicateurs comme la mortalité, les maladies cardiovasculaires ou encore les cancers. Près du site, par exemple, les femmes souffrent davantage de troubles du sommeil. Et dans le même temps, on apprend que la France n'est pas prête pour les conséquences du changement climatique. C'est en tout cas l'alerte du Haut Conseil pour le climat qui publie aujourd'hui son 8e rapport annuel. Il appelle à changer d'échelle pour faire face aux impacts du réchauffement planétaire. La saison est officiellement lancée à Noirmoutier. Chaque été, de nombreux visages viennent prêter main forte aux équipes déjà en place. 77 saisonniers répartis dans différents services cette année, comme au centre nautique Fort Saint-Pierre, au château ou encore au camping. 8 recrues sont également ambassadrices du bien vivre ensemble. L'été, il faut aussi bien se protéger du soleil. Pour ça, la Ligue contre le cancer de Vendée met gratuitement à disposition des bornes de distribution de crème solaire lors d'événements. Le département fait partie de ceux les plus touchés par les cancers de la peau. Les inscriptions au transport scolaire se terminent bientôt dans la communauté d'agglomération Clisson-Sèvres-et-Maine. C'est jusqu'au 12 juillet, c'est-à-dire dimanche, pour le service EO de l'aglo. En cas de nouvelle inscription, vous recevrez votre carte durant l'été. Pour toute réinscription, elle est à conserver. En foot, Lucie Calba quitte le FC Nantes féminin. La prometteuse attaquante, arrivée il y a un an seulement en provenance du stade de Reims, vient de s'engager avec le FC Fleury 91. Elle aura disputé 26 matchs sous les couleurs nantaises et inscrit 14 buts. Et puis la météo, pour finir, ce sera toujours difficile de trouver de la fraîcheur cet après-midi dans la région. Il va encore faire très beau et le mercure va rapidement grimper. On attend jusqu'à 32 degrés à Pornic, 37 à Angers et Cholet. Il fera même 40 degrés à Nantes ou encore Ligné. Bonne journée sur Sun et rendez-vous très vite pour un nouveau point sur l'actualité.

0: Je viens pour le poste 2, urgent, cherche animateur pour croisière,
1: expérience indispensable.
0: Expérience indispensable, référence 974
2: B. Rémi Pasquier, on avait rendez-vous à 9h30, il est midi.
0: Ah, je suis pas du tout du matin. Mais terminez avec monsieur.
1: Ouh, monsieur Pasquier. Monsieur Pasquier, je vais vous demander de bien vouloir attendre.
0: Accordé. Mais vite, parce que je déjeune toujours à l'heure, sinon je transite mal.

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1: Bonjour Baptiste à tous. Berthelin. Des indicateurs défavorables pour les zones situées près de l'aéroport de Nantes sur certains aspects sanitaires. C'est ce que révèle la dernière étude de l'Observatoire régional de santé. Elle s'est appuyée sur près de 40 indicateurs comme la mortalité, les maladies cardiovasculaires ou encore les cancers. Près du site, par exemple, les femmes souffrent davantage de troubles du sommeil. Et dans le même temps, on apprend que la France n'est pas prête pour les conséquences du changement climatique. C'est en tout cas l'alerte du Haut Conseil pour le climat qui publie aujourd'hui son 8e rapport annuel. Il appelle à changer d'échelle pour faire face aux impacts du réchauffement planétaire. La saison est officiellement lancée à Noirmoutier. Chaque été, de nombreux visages viennent prêter main forte aux équipes déjà en place. 77 saisonniers répartis dans différents services cette année, comme au centre nautique Fort Saint-Pierre, au château ou encore au camping. 8 recrues sont également ambassadrices du bien vivre ensemble. L'été, il faut aussi bien se protéger du soleil. Pour ça, la Ligue contre le cancer de Vendée met gratuitement à disposition des bornes de distribution de crème solaire lors d'événements. Le département fait partie de ceux les plus touchés par les cancers de la peau. Les inscriptions au transport scolaire se terminent bientôt dans la communauté d'agglomération Clisson-Sèvres-et-Maine. C'est jusqu'au 12 juillet, c'est-à-dire dimanche, pour le service EO de l'agglo. En cas de nouvelle inscription, vous recevrez votre carte durant l'été. Pour toute réinscription, elle est à conserver. En foot, Lucie Calba quitte le FC Nantes féminin. La prometteuse attaquante, arrivée il y a un an seulement en provenance du stade de Reims, vient de s'engager avec le FC Fleury 91. Elle aura disputé 26 matchs sous les couleurs nantaises et inscrit 14 buts. Et puis la météo, pour finir, ce sera toujours difficile de trouver de la fraîcheur cet après-midi dans la région. Il va encore faire très beau et le mercure va rapidement grimper. On attend jusqu'à 32 degrés à Pornic, 37 à Angers-Cholet. Il fera même 40 degrés à Nantes ou encore Ligné. Bonne journée sur Sun et rendez-vous très vite pour un nouveau point sur l'actualité.

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0: Allons-y.
1: Quoi?
0: Tu as entendu Hagrid. Suivez les araignées.
1: Mais elles vont vers la forêt interdite. Pourquoi des araignées? Pourquoi ça ne pouvait pas être...

0: Vous n'avez pas peur des charlatans?
1: Ça arrive.
2: Bien sûr, ça existe. On se souvient tous de cette publicité pour cette bague soi-disant miraculeuse.
1: C'est ridicule.
2: Non, celle de Skippy est la seule modératrice de bonheur.
1: Oui.
3: Cette bague est une vraie bague de méditation d'ailleurs. Est écrit en langue rishno, méditation.
2: Méditaïwan.
1: Oui.
2: Méditaïwan. Méditaïwan.
3: Rishno.
1: Aïe.

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1: Bonjour à toutes et tous. Transporter des organes par drone, voilà l'expérimentation médicale totalement inédite testée à Lauroux-Bottereau près de Nantes. C'était mardi dernier avec cet essai préclinique. On en découvre tous les détails dans Ouest France. Premier vol de 60 km mené par la start-up normande Delivrone, le CHU de Nantes et l'hôpital de La Roche-sur-Yon. Une avancée qui pourrait révolutionner la greffe d'organes en France grâce à des voyages plus rapides mais aussi plus écologiques. On connaît la date de l'ouverture de la future maison des enfants à Nantes. Ce sera au retour des vacances de la Toussaint, indique la maire Johanna Roland. À partir de novembre donc, ce site unique en France centré sur la santé mentale recevra les enfants de 6 à 11 ans avec ou sans rendez-vous. Les résultats du brevet sont tombés en fin de matinée dans l'académie de Nantes. Notez que pour ceux qui passent les rattrapages du bac, les oraux ont lieu jusqu'à demain. On en vient au foot et vous allez pouvoir encourager les Bleus devant des écrans géants. À Nantes, le Hangar 24 diffuse en extérieur ce quart de finale France-Maroc. Écran géant aussi du côté de Chaland, place Aristide Briand, ou encore sur la commune de Tufalin, au sud d'Angers, à la salle des sports. Notez que la ville de Nantes a promis une fan zone Cour Saint-Pierre si l'équipe de France atteignait les demi-finales. Réponse donc ce soir, le match débute à 22h. Et puis les joueurs d'Angesco, eux, ont repris le chemin du centre d'entraînement de la Baumette aujourd'hui. Place d'abord aux tests médicaux avant la reprise des entraînements sur le terrain prévu pour lundi. Leur premier match de préparation, ce sera le 22 juillet contre les Herbiers. La météo pour finir et la vigilance orange canicule reste en place sur toute la région. On aura encore une nuit très chaude avec des minimales entre 24 et 27 degrés. Demain, du soleil et de la chaleur intense. Le matin, 28 degrés à Segré, 29 à Saint-Nazaire et à Angers, 30 à Cholet, 31 déjà à Nantes et à Chaland. Dans l'après-midi, on attend de nouveau entre 35 et 38 degrés. Bonne fin de journée sur Sun et rendez-vous très vite pour un nouveau point sur l'actualité.

0: Mais tu rigoles ou quoi? Tu peux pas l'enlever?
1: Ben non, c'est tatoué.
0: Mais ça ressemble à quoi? Ça ressemble à rien, on dirait un gamin de 2 ans qui m'a fait un truc.
1: T'es vexant, hein?
0: Ah non, bah attends, non, mais regarde.
1: Mais imagine-toi, moi j'ai mon coucher de soleil qui va arriver ici.
0: Mais oui, mais attends, je me suis...
1: L'espermatozoïde, comme on avait dit?
0: Non, non, tu laisses l'espermatozoïde, je choisis mon dessin, je me le fais tatouer. Tu me fais pas un truc à main levée comme ça sur le corps?
1: Quand tu mets une chemise, on le voit pas. Hein.
0: Oui, vous l'imaginez comme ça. Non, non, mais attends, mais écoute-moi, mais ça ressemble à rien quand même. T'es d'accord avec moi?
1: Moi, j'aime bien, moi. Je trouve que l'élan est plus beau que la perruche.
0: Ah bon, on n'est pas d'accord, on n'a pas le même sens artistique alors, hein.
1: Il a pas encore ses narines, l'autre patte qui va arriver ici. On peut très bien imaginer une petite bûche qui fait coucou, petite perruche. Coucou, petite perruche ici, tu vois.
0: Mais coucou, petite perruche, mais tu rigoles ou quoi? Non, mais.
1: Mais non, on voit de sa bouche, on peut faire une petite boule comme un cartoon, on dirait coucou, petite perruche, c'est moi l'élan derrière toi.
0: Non, non, non, non, mais y a pas de cartoon. Mais est-ce que je t'ai demandé de me faire un élan et de mettre des dialogues, de me faire une BD sur le corps? Tu me fais un vieil élan qui ressemble à
1: un
0: rien.
1: Vieil élan? C'est un élan qui a 2-3 ans.
0: Mais regarde, tu m'as fait un truc là, ça ressemble à rien, y a pas de corps, y a une vieille queue. Non, mais arrête-toi.
1: Si tu vois.
0: Mais t'es malade dans ta tête! Mais t'es cinglé, mais je ressemble à quoi, moi?
1: Je confonds.
0: Mais je vais faire comment sur la plage et tout? Je ressemble à rien!

Bonjour et bienvenue sur RPG, Radio Pompidou Garenne. Nous sommes des élèves de CM2 de l'école Les Garennes et des 6e du collège Georges Pompidou, juste en face. Dans ce 4e et dernier épisode de notre série, L'info à travers leurs yeux, nous allons vous présenter une photographe audacieuse et engagée, Lee Müller. Pour rappel, cette série met en avant des personnalités qui ont marqué le monde de l'information,

0: Des Miller ?
1: Je connais pas. Elle est française ?
0: Non, elle est américaine. En réalité, elle s'appelle Elizabeth Miller. Elle est née à New York en 1907. Mais elle a vécu et travaillé en Europe, notamment à Londres et à Paris.
1: 1907 ? Mais alors, elle a connu la Première Guerre mondiale ?
0: Pas vraiment. Elle était enfant. C'est surtout la Deuxième Guerre mondiale qui a marqué son histoire.
1: Est-ce qu'elle a été soldat ?
0: Une femme soldat, ce n'est pas courant à l'époque. Au départ, elle était mannequin pour le magazine Vogue, un grand magazine de mode. Et puis, la guerre a tout changé. Elle devient correspondante de presse et photographe. Son appareil photo lui a permis de montrer au monde ce que beaucoup ne voulaient pas voir. Et certaines de ses photos vont faire le tour du monde.
1: Mais elle photographiait quoi pendant la guerre ?
0: Des scènes choquantes. Elle n'avait pas peur du danger. Elle accompagnait les soldats au front et photographiait pour témoigner de ce qu'elle voyait.
1: J'ai vu en effet une photo sur laquelle on voyait des soldats à Saint-Malo au moment de la libération devant Derwin.
2: Il y a également plusieurs photos des prisonniers dans le camp de concentration de Dachau au moment de la libération. Ce sont de précieux témoignages de l'horreur qu'ont vécu ces prisonniers. On y voit leur corps très maigre.
1: D'ailleurs, à cette époque, elle a pris une photo très bizarre. On la voit dans une baignoire. Je n'ai pas compris.
2: Ah oui, c'est une de ses œuvres les plus célèbres. On y voit Lee Miller prenant un bain. Il faut que tu saches que ce n'est pas n'importe quelle baignoire, c'est celle d'Hitler. Derrière elle, sur le bord de la baignoire, trône un portrait de lui. Devant elle, un tapis de bain sali par une paire de bottes. Nous sommes à Munich en 1945.
0: Cette photographie célèbre n'est pas du tout composée au hasard. Hitler est là, mais juste en photo. Cela signifie qu'il est vaincu, il n'a plus le pouvoir.
1: Et les bottes alors ?
0: Les bottes sont pleines de boue, elles ont foulé le sol des camps de concentration et elles salissent le tapis de bain d'Hitler. C'est très symbolique tout ça.
2: Lee Miller a pris position et s'est engagée toute sa vie, mais elle a eu du mal à être publiée par sexisme, parce que c'est une femme. Elle ne correspondait pas aux attentes de l'époque et a dû composer dans un monde d'hommes.
1: Les photographies de Lee Miller donnent à voir et témoignent.
2: Surtout qu'à l'époque, les photographies étaient développées à partir de pellicules. Il n'y avait ni numérique, ni IA.
1: Nous avons vu des photographies de Lee Miller sur Internet. Mais où peut-on les voir en vrai ?
0: D'habitude, en Angleterre, dans une galerie d'art. Mais exceptionnellement, vous pourrez les admirer du 10 avril au 2 août 2026 à Paris, au Musée d'Art Moderne.
3: C'est la fin de cet épisode et de notre série, L'info à travers leurs yeux. Merci de nous avoir écoutés. À bientôt sur RPG.

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1: Bonsoir à tous. Transporter des organes par drone, voilà l'expérimentation médicale totalement inédite testée à Lauroux-Bottereau près de Nantes. C'était mardi dernier avec cet essai préclinique. On en découvre tous les détails dans Ouest France. Premier vol de 60 km mené par la start-up normande Deliverone, le CHU de Nantes et l'hôpital de La Roche-sur-Yon. Une avancée qui pourrait révolutionner la greffe d'organes en France grâce à des voyages plus rapides mais aussi plus écologiques. On connaît la date de l'ouverture de la future maison des enfants à Nantes. Ce sera au retour des vacances de la Toussaint, indique la maire Johanna Roland. À partir de novembre donc, ce site unique en France, centré sur la santé mentale, recevra les enfants de 6 à 11 ans avec ou sans rendez-vous. Les résultats du brevet sont tombés en fin de matinée dans l'académie de Nantes. Notez que pour ceux qui passent les rattrapages du bac, les oraux ont lieu jusqu'à demain. On en vient au foot et vous allez pouvoir encourager les Bleus devant des écrans géants. À Nantes, le Hangar 24 diffuse en extérieur ce quart de finale France-Maroc. Écran géant aussi du côté de Chaland, place Aristide Briand, ou encore sur la commune de Tufalin, au sud d'Angers, à la salle des sports. Notez que la ville de Nantes a promis une fan zone Cour Saint-Pierre si l'équipe de France atteignait les demi-finales. Réponse donc ce soir, le match débute à 22h. Et puis les joueurs d'Angesco, eux, ont repris le chemin du centre d'entraînement de la Baumette aujourd'hui. Place d'abord aux tests médicaux avant la reprise des entraînements sur le terrain prévu pour lundi. Leur premier match de préparation, ce sera le 22 juillet contre les Herbiers. La météo pour finir, et demain la Loire-Atlantique, la Vendée et le Maine-et-Loire vont basculer en vigilance rouge canicule. Alerte maximale à partir de midi. Météo France prévoit 39 à 40 degrés localement sur les pays de la Loire. Ce vendredi, on aura du soleil. Et pour les températures, le matin, 28 degrés à Segré, 29 à Saint-Nazaire et à Angers, 30 à Cholet, 31 à Nantes et à Chaland. Bonne fin de journée sur Sun et rendez-vous très vite pour un nouveau point sur l'actualité.

Découvrez Odyssée de l'oubli, l'exposition d'été du Musée d'art de Nantes. Le musée invite Anne et Patrick Poirier à créer une exposition inédite dans les espaces du patio et de la chapelle de l'oratoire. Construite entre ruines et rêves, lumière et ténèbres, cette exposition permet d'entrer dans l'univers de ce couple d'artistes dont les œuvres, imaginées et réalisées conjointement, ont forgé leur renommée internationale. Au centre du patio du musée, découvrez une installation monumentale créée spécialement pour cette exposition. Née d'un rêve d'Anne Poirier, la Cité des Ombres vous plonge dans un univers onirique. Laissez-vous transporter dans un monde antique où différentes matières se côtoient, baignées par une lumière céleste. Oscillant entre disparition et résilience, les œuvres d'Anne et Patrick Poirier ouvrent dans la chapelle de l'oratoire les portes d'un univers hanté par les ruines, l'inconscient et la catastrophe. Tout au long de votre traversée, vous serez guidé par des néons, céramiques, lumières blanches, airs de violon créés spécialement pour l'occasion et œuvres emblématiques d'Anne et Patrick Poirier. C'est une exposition de grands voyageurs que vous propose le Musée d'art de Nantes avec Odyssée de l'oubli d'Anne et Patrick Poirier, visible jusqu'au 30 août au sein des murs du musée.

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1: Bonsoir à tous. Transporter des organes par drone, voilà l'expérimentation médicale totalement inédite testée à Lauroux-Bottereau près de Nantes. C'était mardi dernier avec cet essai préclinique. On en découvre tous les détails dans Ouest France. Premier vol de 60 km mené par la start-up normande Deliverone, le CHU de Nantes et l'hôpital de La Roche-sur-Yon. Une avancée qui pourrait révolutionner la greffe d'organes en France grâce à des voyages plus rapides mais aussi plus écologiques. On connaît la date de l'ouverture de la future maison des enfants à Nantes. Ce sera au retour des vacances de la Toussaint, indique la maire Johanna Roland. À partir de novembre donc, ce site unique en France, centré sur la santé mentale, recevra les enfants de 6 à 11 ans avec ou sans rendez-vous. Les résultats du brevet sont tombés en fin de matinée dans l'académie de Nantes. Notez que pour ceux qui passent les rattrapages du bac, les oraux ont lieu jusqu'à demain. On en vient au foot et vous allez pouvoir encourager les Bleus devant des écrans géants. À Nantes, le Hangar 24 diffuse en extérieur ce quart de finale France-Maroc. Écran géant aussi du côté de Chaland, place Aristide Briand, ou encore sur la commune de Tufalin, au sud d'Angers, à la salle des sports. Notez que la ville de Nantes a promis une fan zone Cour Saint-Pierre si l'équipe de France atteignait les demi-finales. Réponse donc ce soir, le match débute à 22h. Et puis les joueurs d'Angesco, eux, ont repris le chemin du centre d'entraînement de la Baumette aujourd'hui. Place d'abord aux tests médicaux avant la reprise des entraînements sur le terrain prévu pour lundi. Leur premier match de préparation, ce sera le 22 juillet contre les Herbiers. La météo pour finir, et demain la Loire-Atlantique, la Vendée et le Maine-et-Loire vont basculer en vigilance rouge canicule. Alerte maximale à partir de midi. Météo France prévoit 39 à 40 degrés localement sur les pays de la Loire. Ce vendredi, on aura du soleil. Et pour les températures, le matin, 28 degrés à Segré, 29 à Saint-Nazaire et à Angers, 30 à Cholet, 31 à Nantes et à Chaland. Bonne fin de journée sur Sun et rendez-vous très vite pour un nouveau point sur l'actualité.

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0: jouer aussi dans le péril jeune. Alors, en votre honneur, nous allons donner trois bonnes raisons de ne pas craindre les jeunes. Raison 1, les jeunes sont très compréhensifs, si l'on utilise des mots simples. Tu vas travailler gratuitement.
1: Ouais, cool, cool.
0: Raison 2, les jeunes se distraient d'un rien.
1: Oh, délire, un coquetier.
0: Oh. Raison 3, les jeunes sont beaucoup plus vieux qu'on ne le croit.
1: T'as vu la nouvelle Safrane, comment elle cartonne? Il y a même un accoudoir au milieu.
0: Bonsoir.
1: Pour mettre le coude.

0: Vous avez des gosses, vous? Non? Ou alors occupez-vous de vos fesses. Où est mon cœur? Tiens. Tiens, je vais bouger.
1: Vous me suivez? Je sens qu'on va se régaler ce soir.
0: Mmh. En ce moment, tous les soirs, je me régale. Eh, mais c'est ma chemise.
1: Ah bon?
0: Vous l'avez trouvée où?
1: Sur une pile.
0: Eh ben, c'est ma chemise. Si vous pouviez éviter de me piquer aussi mes chemises.
1: Mais je vous la rends, votre chemise.
0: Allons, on va garder là, elle est pleine de taches.

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1: Bonsoir à tous. Transporter des organes par drone, voilà l'expérimentation médicale totalement inédite testée à Lauroux-Bottereau près de Nantes. C'était mardi dernier avec cet essai préclinique. On en découvre tous les détails dans Ouest France. Premier vol de 60 km mené par la start-up normande Deliverone, le CHU de Nantes et l'hôpital de La Roche-sur-Yon. Une avancée qui pourrait révolutionner la greffe d'organes en France grâce à des voyages plus rapides mais aussi plus écologiques. On connaît la date de l'ouverture de la future maison des enfants à Nantes. Ce sera au retour des vacances de la Toussaint, indique la maire Johanna Roland. À partir de novembre donc, ce site unique en France, centré sur la santé mentale, recevra les enfants de 6 à 11 ans avec ou sans rendez-vous. Les résultats du brevet sont tombés en fin de matinée dans l'académie de Nantes. Notez que pour ceux qui passent les rattrapages du bac, les oraux ont lieu jusqu'à demain. On en vient au foot et vous allez pouvoir encourager les Bleus devant des écrans géants. À Nantes, le Hangar 24 diffuse en extérieur ce quart de finale France-Maroc. Écran géant aussi du côté de Chaland, place Aristide Briand, ou encore sur la commune de Tufalin, au sud d'Angers, à la salle des sports. Notez que la ville de Nantes a promis une fan zone Cours Saint-Pierre si l'équipe de France atteignait les demi-finales. Réponse donc ce soir, le match débute à 22h. Et puis les joueurs d'Angesco, eux, ont repris le chemin du centre d'entraînement de la Baumette aujourd'hui. Place d'abord aux tests médicaux avant la reprise des entraînements sur le terrain prévu pour lundi. Leur premier match de préparation, ce sera le 22 juillet contre les Herbiers. La météo pour finir, et demain la Loire-Atlantique, la Vendée et le Maine-et-Loire vont basculer en vigilance rouge canicule. Alerte maximale à partir de midi. Météo France prévoit 39 à 40 degrés localement sur les pays de la Loire. Ce vendredi, on aura du soleil. Et pour les températures, le matin, 28 degrés à Segré, 29 à Saint-Nazaire et à Angers, 30 à Cholet, 31 à Nantes et à Chaland. Bonne fin de journée sur Sun et rendez-vous très vite pour un nouveau point sur l'actualité.
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c'est une personne normale? Une personne comme moi. Des gens qui disent du mal des gens. On est des gens normaux. Et heureusement qu'on a ses péchés. Heureusement qu'on a le haut et le bas. Parce que sinon, si t'es toujours heureuse, après 3 secondes, je te promets, tu t'emmerdes.

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1: petit frère.
2: Petit quoi ?
1: Petit frère.
3: J'avais des tonnes de questions. Qui c'est celui-là ? Pourquoi il est là ? C'est quoi cette tenue ? Pourquoi il est si gros ? Pourquoi il me regarde fixement ? Il connaît le karaté ? Qu'est-ce qui se passe ?
4: Par ici ?
5: D'accord.
3: Dès le début, il a hurlé après les gens menant tout le monde à la baguette.
4: Oh, tu veux ça ?
3: Une chose était claire, c'était lui le boss.

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1: Bonjour à tous, chères auditrices et chers auditeurs. Vous êtes bien sûr Sun pour une playlist estivale concoctée par moi-même, Erwan, animateur officiel de l'émission Le Fil Rock sur votre station radio préférée. Cette saison, j'ai jeté mon dévolu sur la bande originale de séries télévisuelles que j'ai adoré, binge-watché, ou bien carrément pour lesquelles j'ai été complètement happé par l'univers visuel et musical. Consultez la page web sur le site lesonunique.com pour avoir la bande-annonce de la série qui va vous être présentée. Il y aura aussi peut-être quelques infos supplémentaires. Stay tuned, c'est Le Fil Rock sur Sun. Je vous souhaite un très bel été. Birmingham, 1919. Une famille de gangsters gitans, les Shelby, règne sur la pègre locale avec un style aussi élégant que violent. Casquette, costume trois pièces et lame de rasoir cachée, bienvenue dans Peaky Blinders, la série britannique culte qui a redéfini le genre du drame historique et criminel. 6 saisons, 36 épisodes et un univers visuel inoubliable entre western industriel et saga familiale. Une série qui a marqué la décennie et dont l'héritage continue avec un film conclusion en 2026, Peaky Blinders, l'immortel. Hey, tiens, prends mon pitch. Peaky Blinders, 2013 à 2022, suit l'ascension de Thomas Tommy Shelby, joué par Cillian Murphy. Chef charismatique et impitoyable du gang éponyme dans l'Angleterre de l'entre-deux-guerres, avec ses frères Arthur, joué par Paul Anderson, John, joué par Joe Cole, et Finn, par Harry Keaton, sa sœur Ada, jouée par Sophie Rundle, et sa tante Polly Gray, interprétée par Helen McCrory, il étend son empire criminel, paris illégaux, contrebande d'armes, trafic d'alcool et même manipulation politique. En termes d'évolution des saisons, la première saison en 2013 introduit le gang et leur méthode brutale, lame de rasoir dans les casquettes. Tommy est de retour de la Première Guerre mondiale, il prend les rênes de la famille après la mort de ses parents. Saison 2 et 3, guerre des gangs contre les Sabini, la mafia italienne. Expansion vers Londres et alliance avec l'inspecteur Chester Campbell, interprété par Sam Neill, un flic corrompu. Saison 4, affrontement avec la mafia italienne, les Shangri-La. Mariage de Tommy avec Grace, interprété par Annabelle Wallis, et trahison familiale. Saison 5, crise économique de 1929, montée du fascisme, avec des références à Mussolini et Hitler, et alliance avec Winston Churchill. Saison 6, en 2022, seconde guerre mondiale, Tommy doit affronter ses démons, épilepsie, PTSD, et un ennemi inattendu, Michael Gray, interprété par Finn Cole dans un rôle mémorable. 2026, enfin, le film Peaky Blinders Immortal. Il conclut l'épopée de Tommy avec un saut dans le temps en 1940 et des révélations sur son destin. Mais alors, pourquoi cette série ? La famille avant tout, on ne touche pas au Shelby, devient un mantra. L'ascension sociale des rues de Birmingham au salon du pouvoir. Le style, costume sur mesure, musique rock, Arctic Monkeys, Nick Cave, et photographie cinématographique. La dualité de Tommy, un génie stratégique, mais un homme brisé par la guerre et ses choix. Enfin, bien sûr, la bande-son est un personnage à part entière. Nick Cave, qui prête aussi sa voix à la narration, a composé des morceaux exclusifs pour la série. Et il s'est entouré d'artistes ô combien prestigieux tels que PJ Harvey, Arctic Monkeys, Joy Division, Radiohead, Falls, Savages, Anna Calvi ou encore The Raconteurs. Quelques anecdotes peut-être ? Origine du nom, les vrais Peaky Blinders étaient un gang au 19e siècle à Birmingham, connu pour cacher des lames de rasoir dans leurs casquettes, d'où le nom Peaky, qui veut dire à crête. Cependant, le clan Shelby est fictif. Cillian Murphy, pour incarner Tommy, il a perdu du poids, rasé ses sourcils et travaillé son regard glacial. Son interprétation est considérée comme l'une des meilleures de la télévision. Tom Hardy. Il a improvisé certaines de ses répliques cultes en tant que Alfie Solomons dans la saison 2, un gangster juif excentrique. Son personnage est tellement populaire qu'il est revenu dans la saison 5. Helen McCrory, qui interprète Polly. Son personnage, tante Polly, était à l'origine écrit pour être secondaire, et son jeu a tellement marqué que son rôle a été élargi. fin alternative, le film L'Immortel, était à l'origine prévu comme une saison 7. Mais Steven Knight a préféré un long métrage pour clore l'histoire. Et les spectateurs et la presse, ils en disent quoi ? Côté Allociné, pour la presse, c'est 4 sur 5. Dans les premières images, le travail léché sur l'éclairage et la reconstitution d'une époque saute aux yeux. Peaky Blinders offre à la fois une fresque historique, un drame familial et un film de gangster tout en évitant leurs écueils. Côté spectateur, 4,5 sur 5. L'une des 10 meilleures séries de tous les temps selon Allociné. Une série légendaire à tous les niveaux, acteur parfait, scénario béton, réalisation somptueuse, bande son mythique. Côté sens critique, 8,5 sur 10 en moyenne globale, une série qui a su captiver par son esthétique et ses personnages charismatiques. Et pour IMDB, 8,8 sur 10, plus de 1 million de notes, classée parmi les meilleures séries dramatiques de l'histoire. Pour conclure, Peaky Blinders, c'est l'alliance parfaite entre le style et la violence, entre l'histoire et la fiction, entre le charisme de Cillian Murphy et l'univers sombre de Steven Knight. Une série qui a réinventé le gangster drama avec une esthétique visuelle inégalée, une bande-son légendaire et des personnages inoubliables. Si vous ne l'avez pas encore vu, vous ratez l'une des meilleures séries de la décennie. Et si vous l'avez vu, j'espère que vous allez la revivre avec la playlist qui suit. Bisous et bel été.

0: Et si on se faisait une grelottine?
1: Une quoi?
0: Une grelottine, c'est un jeu du Pays de Galles.
2: Je connais pas.
0: C'est facile, on peut jouer soit avec des haricots, soit avec des lentilles. Le premier qui annonce la mise, il dit, mettons, lance de 16 ou lance de 32, ou une quadruplée, comme on appelle, c'est une lance de 64. Parce qu'on annonce toujours de 16 en 16, sauf pour les demi-coups. Là, celui qui est à sa gauche, soit il augmente au moins de 4, soit il passe et dit, passe gros lot. Soit il parie, qui va monter au moins de 6 ou de 7, il peut tenter la grelottine. À ce compte-là, il joue pas, il attend le tour d'après. Et si le total des mises des deux autres suffit pas à combler l'écart, il gagne sa grelottine. Et on commence au tour avec des mises de 17 en 17. Mais dans le suivant, il annonce une quadruplée. Donc là, elle vaut 68. Il peut contrer, ou il se lève, il tape sur sa haricot en criant, grelotte, ça picote! Et il tente la relance jusqu'au tour d'après.
1: Enfin, le problème, c'est que j'ai ni lentilles ni haricots.
0: Ah, merde.

0: Avant de passer au réfectoire, est-ce que vous avez des questions?
1: Ah, alors, vas-y.
2: Quelle est la proportion d'hommes et de femmes qui vivent en Poitou-Charentes? En pourcentage, bien sûr, hein. Enfin, je sais pas, en fin de tête.
0: Je vais reformuler. Est-ce que vous avez des questions en rapport avec la colo, l'organisation? Vas-y.
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0: Lo hace José Lola va, c'est Macho Contreras. El gordo. Il est plus riche que toute la ville réunie.
1: Lui, c'est un vrai.
0: Ah, ça. Tu sais ce que c'est un hasard?
2: Non, enfin, dites-le-moi, c'est quoi un raza?
0: C'est du yiddish, ça veut dire gros porc. Ce gars-là, il veut plus que ce qu'il lui faut. Ça le fait voler de travers. Non, à la base de toute réussite, une seule chose, petit. Et ça, faut pas l'oublier. Leçon numéro 1. Ne sous-estime jamais la rapacité de l'adversaire.
3: Leçon numéro 2, ne sois jamais dépendant de ta propre camelote.
0: C'est exact, leçon numéro 2, jamais dépendant de ta camelote. Comme de juste, personne ne suit ses règles, hein ?

0: Ah, c'est que t'en as raté un paquet de trucs, toi, en 7 ans. Hein.
1: Oh la vache, 7 ans?
0: Ouais. Attention, hein, par contre, la vache, ça se dit plus. Hein. Mmh. C'est ringard, ça. C'est ringard aussi, ça se dit plus, d'ailleurs. Je sais pas pourquoi je t'ai dit ça.
1: Et ça se dit plus, ça se dit?
0: Bien vu, ça se dit pas non plus.
1: Ah, ouais.
0: Mais là, j'ai été obligé de te le dire pour que tu comprennes la phrase, tu vois.
1: Mmh. Bon, ben, je comprends hyper bien. Il y a d'autres choses qui ont changé? Il y a des trucs... Il y a d'autres trucs?
0: Oh, il y a plein de trucs encore.
1: Ah bon?
0: Ah bah, regarde, rien que par exemple, le bonjour, il a changé, on dit plus bonjour.
1: Ah bon?
0: On dit salut.
1: Allez. Ah oui, mais ça, je le savais déjà, ça.
0: Mais si tu veux être pointu, c'est pas salut qu'on dit. Hein. On dit bottine.
1: Bottine.
0: Bottine.
1: Bottine.
0: Bottine.
1: Par exemple, je rentre dans un magasin, je dis bottine.
0: S'il y a des gens, tu dis ça, oui.
1: Ah ouais. Waouh. Bah, je vais m'adapter. Hein. Faut que je note tout ça parce que le problème, c'est que j'ai souvent la mémoire un petit peu.
0: Non, mais attends, attends, arrête. Après... Arrête. Mais t'es con, quoi, là, quoi. Toi, t'as les notes. T'as cru tout ce que je t'ai dit, là, ou quoi, depuis le début?
1: Bah.
0: Eh, hey, mon gars, l'humour aussi, il a évolué. Il y a un nouvel humour aujourd'hui.
1: Non, mais dis donc. Faut que je m'adapte. Moi, je suis encore dans l'ancien humour, mais là, il faut que je reprenne le dessus.
0: Mmh. Ça va venir.